0: Elle dit qu'il n'est jamais très loin, qu'il part très souvent travailler. Maman dit travailler c'est bien, il y a mieux qu'être mal accompagné.
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